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0: Nous écoutions le premier tiers du troisième acte des Maîtres chanteurs de Nuremberg de Richard Wagner dans la version de Hans Knappersbusch et de l'Orchestre philharmonique de Vienne mise en boîte par Decca à la fin des étés 1950 et 1951 en la grosseur salle du Musikverein à Vienne. Le baryton basse Paul Schoeffler campait le cordonnier, le ténor Gunther Treptow incarnait Walter von Stolzing et Anton Dermota, que nous avons entendu brièvement, apparaissait dans le rôle de David.
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0: Pour conclure le programme, un inédit sur CD Decca, le monologue du Lila, enregistré en juin 1947 avec un Schoeffler encore plus touchant et plus en voix. Un monologue avec monté à sa suite ce qui suit dans l'opéra, l'arrivée d'Eva, campée par une Maria Reining, toute de fraîcheur mais non d'ingénuité, enregistrée 2 ans plus tard, en juin 1949. Les miracles du montage sont là.

L'orchestre de chambre de Lausanne a été dirigé par Antal Dorati dans cette œuvre d'Orlando Palladino. L'opéra de Joseph Haydn, créé le 6 décembre 1782 et écrite très rapidement sur une commande du dernier moment faite par le prince Esterhazy pour les raisons politiques, évidemment. Une visite d'État était attendue à Vienne et c'était Paul de Russie accompagné par la grande-duchesse. Pressé par le temps, le librettiste Nunziato Porta a suggéré

et à l'auteur d'utiliser pour sa nouvelle œuvre vocale un livret qui a déjà servi, une pratique assez courante. Ceci fut fait, mais le compositeur n'a conservé qu'une partie de ce livret en apportant des changements dans certains endroits. En même temps, il y a associé des éléments de l'opéra italien ainsi qu'un certain esprit du folklore autrichien. Orlando Palladino a eu un très grand succès en Europe centrale et il était présenté dans une vingtaine de maisons d'opéra à cette époque. Et là, je vous propose d'écouter l'air d'Orlando, chanté par le ténor Michael Schade dans un enregistrement de Deutsche Harmonia Mundi, réalisé en juillet 2005 lors d'un concert à Stephaniensaal de Graz. L'orchestre de Consensus Musicus de Vienne est placé sous la direction de Nikolaus Harnoncourt.

0: Après l'extrait de l'opéra de Haydn, on a entendu le ténor canadien d'origine allemande, Michael Schade, dans le rôle de Gomat, un air tiré de Zeit de Mozart, et puis dans celui de Fernando, qui est un personnage de la cantate dramatique Colombe de Heinrich von Herzogenberg, un compositeur autrichien issu d'une famille de nobles français émigrés pendant la Révolution. Dans le second extrait du Colombe, le ténor Michael Schade a chanté en duo avec le baryton italien André Schwen, qui lui a incarné Colombe dans cette œuvre créée à Graz le 6 décembre 1870. Et c'est dans cette même ville que l'œuvre a été enregistrée en mai 2017. Et tout à la fin, le dit baryton a chanté l'air de Leporello du Don Giovanni de Mozart, l'extrait de son disque portrait sorti en 2025.
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0: Écoutons maintenant quelques extraits de la musique de Vivaldi, notamment de son opéra en trois actes, Orlando Finto Pazzo, dans lesquels défileront presque tous les personnages de cette œuvre vocale écrite par le maître incontesté du drama per musica. L'œuvre composée sur le livret du Grazio Bracioli, écrit d'après Orlando Innamorato, un poème de Matteo Boiardo, un auteur de la Renaissance italienne. Un opéra créé au théâtre San Angelo à Venise en 1714. Et nous commençons par une capture de la soprano Roberta Invernitz et de l'air d'Ersilla, réalisé en 2011 en Italie. Et puis avec une autre soprano, Gemma Bertagnoli, on passera dans un autre moment de cet opéra, toujours en incarnant le personnage de la magicienne d'Ersilla.

0: Vous avez sans doute reconnu la voix de la mezzo-soprano italienne Cecilia Bartoli, une chanteuse exceptionnelle qu'on va sans doute entendre encore dans ce programme, et c'était à nouveau dans un opéra de Vivaldi, Orlando Finto Pazzo, mais elle a incarné ici le personnage d'Orgile. L'orchestre Il Giardino Armonico, qui l'a accompagné sur ce disque dès qu'a sorti en 1999, a été placé sous la direction de Giovanni Antonini.
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0: Sortons pour un petit moment de l'opéra, tout en restant dans la musique vocale, en écoutant un extrait de la Grande Messe des Morts de François-Joseph Gossec, un musicien français d'origine wallonne, nommé le compositeur officiel pendant la Révolution française et célébré pendant ces temps mouvementés comme l'inventeur de la musique démocratique. Bon, il était un peu avant le directeur général de l'opéra en succédant Antoine d'Auvergne. Dans la première partie de l'introduction, intitulée « Te Deced Hymnus Deus Incion », on entend la voix de la soprano Roberta Invernizzi en duo avec la mezzo-soprano hispano-basque Maite Arruabarena. Les deux chanteuses sont accompagnées par l'orchestre de la Suisse italienne, le chœur de la radio de la Suisse également italienne et le groupe vocal Cantemus dirigé par Diego Fasolis. Ensuite, c'est la voix de la mezzo-soprano Cecilia Bartoli qui apparaîtra comme Louise dans un air tiré de la Somnambule de Bellini et on entendra sa belle voix également dans le Panis Angelicus de César Franck et dans le Tancrède de Giovanni Pacini. Mais avant ce dernier morceau, c'est une autre soprano, Marilyn Horn, qui chantera l'air de Sappho, intitulé « Héros sur la tour solitaire », tiré de l'opéra éponyme de Charles Gounod.

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1: On va changer de l'époque avec la musique de Leo Sienaček, constituée dans le XXe siècle. Et on continuera sur cette lancée vers notre temps, mais j'avoue qu'après le duo de Katia et Varvara, incarné respectivement par la soprano Amanda Majewski et la mezzo-soprano Magdalena Kojena, celui de Dorabella et Guglielmo, tiré du Don Giovanni de Mozart, nous éloigne un peu de cette trajectoire, mais bon. La voix de la mezzo-soprano Cecilia Bartoli et celle du baryton basse Brent Terfel nous feront certainement vite oublier ce bref détour, j'espère. Et après, nous continuons tout droit avec le duo de ce même baryton et le ténor britannique Ian Bostridge dans un bref extrait de Rake's Progress de Stravinsky. Ensuite, nous ne changeons pas de compositeur ni le baryton, car la voix de Brent Terfel apparaît également dans l'opéra oratorio Le Roi Œdipe de Stravinsky en tant que créon. Sorti en 1994 chez Philips, cette capture a été réalisée 2 années auparavant à Kanora Hall à Okaya au Japon. Tout ou presque est japonais dans cet enregistrement puisque l'orchestre Saito Kinen a été dirigé par Seiji Ozawa.

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À la fin de cette séquence avec la musique de Thomas Hades, le musicien anglais, on est arrivé au XXIe siècle. Dans ces deux extraits de son opéra de Tempest, La Tempête, consacré au duo, la soprano Kate Royal et le baryton Simon Kinleside interprètent le premier, celui de Miranda et de Prospero. Et le second est chanté par Prospero déjà cité et Ariel, joué ici par la soprano Cynthia Sieden, une cantatrice dont le répertoire couvre non seulement les œuvres contemporaines ou celles du XXe siècle, mais aussi les pièces plus anciennes. Ainsi, on pouvait l'entendre chanter La Reine de la Nuit, par exemple, dans La Flûte enchantée de Mozart et dans beaucoup d'autres de ses opéras. Cynthia Sieden est considérée comme une spécialiste du répertoire strauss-ien et disons que la musique baroque ne lui fait pas peur non plus. Notons que dans l'extrait qu'on vient d'entendre, l'orchestre de l'Opéra Royal de Covent Garden a été dirigé par l'auteur Thomas Hades. Et juste avant, c'était l'orchestre de la radio bavaroise dirigé par Simon Rattle qui accompagnait la mezzo-soprano Magdalena Kožená dans un mouvement tiré de la pièce du compositeur tchèque Ondřej Adámek, intitulée en anglais « Where are you ?»« Où es-tu ?» une pièce écrite en 2020, captée lors d'un concert du Festival Musica Viva en Allemagne.

0: Et oui, je ne résistais pas à la tentation d'entendre l'air de la Reine de la Nuit dans l'interprétation de la soprano colorature américaine Cynthia Sieden. Elle était secondée par l'orchestre des solistes anglais dirigé par Elliot Gardiner.
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0: Et on poursuit avec la musique baroque, cette fois-ci en écoutant les extraits d'Opéra Orlando de Georg Friedrich Händel, des airs ou duos de pratiquement tous les personnages de cette œuvre, campés par différentes interprètes. Ainsi, on écoutera l'air d'Angelica avec la soprano Sandrine Pio, ensuite le duo de cette dernière avec Orlando, les personnages chantés par la soprano Patrizia Cioffi pour Angelica et la mezzo-soprano Joyce Di Donato pour Orlando. Puis la baryton Basilde Brando Arcangelo chantera deux airs de Zoroastre, entrecoupés par l'air de Dorinda, l'extrait apparu sur le disque portrait de la soprano Amanda Forsyth, accompagné par l'orchestre baroque Apollo's Fire, dirigé par Jeannette Sorel, disque sorti en 2015.

En dernier, vous avez entendu un duo de Bradamante et d'Orlando tiré de l'opéra Orlando Generoso d'Agostino Stefani. L'œuvre a été créée à Hanovre en 1691 et captée ici en live dans un concert donné en 2008 dans la même ville d'Hanovre avec la soprano suédoise Susanne Rieden dans le rôle de Bradamante et le contre-ténor allemand Kai Wessel dans celui d'Orlando. Et avant, c'était l'air de Medoro, interprété par une autre Suédoise, la soprano Christina Hammarström. Elle était secondée par Baroque Orchestra Gent, dirigé par René Jacobs. Et après les rôles d'opéra tirés d'Orlando de Handel, voici un peu de musique d'Orlando di Lasso.

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1: Des époques un peu reculées, nous revenons vers le 18e, 19e et le 20e siècle avec des œuvres de Rossini, Chausson, Reyer, Humperdinck et Zemlinsky, chantées par les grandes voix telles que les sopranos Edita Gruberova et Christa Ludwig, mais aussi par les barytons tels qu'Arthur Endrese et Ildebrando Arcangelo, ou bien la soprano française Sandrine Pio, qu'on entendra dans la ballade de Zemlinsky intitulée « Waldessprach », enregistrée à Besançon en mars 2020.

En dernière place, on a entendu la voix de la soprano légendaire Régine Crespin dans l'air de Brunhilde, tiré de l'opéra Sigurd d'Ernest Reyer. Et cette œuvre a été attendue depuis longtemps, dont l'esquisse a été achevée en 1867. Puis la création de l'œuvre a eu lieu en 1884 au Théâtre de la Monnaie à Bruxelles. Et pour finir, nous passons encore à la période baroque. Voici l'air d'Orlando, un extrait de l'opéra de Handel, interprété ici par la mezzo-soprano Magdalena Kojena. L'orchestre baroque de Venise est placé sous la direction d'Andrea Marcone.

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1: Entre Arménie et Russie, Opéra vous propose une plongée dans la décennie glorieuse d'un théâtre nommé Bolchoï.

Le compositeur arménien Aram Khatchatourian, chanté par le ténor suédois d'origine russe, Nikolaï Geda, acclamé au festival de Salzbourg le 17 août 1961. Et pour évoquer la décennie glorieuse ou la décade dorée du Bolchoï, celle du chef arménien Alexandre Melik Pachaïev à sa tête, quoi de mieux qu'un large extrait de Boris Godounov. Culpabilité, puissance et fragilité du tsar Boris, souffrance et révolte de son peuple qui sombre dans la famine et dans un amer dépit. Opéra d'actualité s'il en est, c'est en 1962 que Melik Pachaïev l'enregistre, soit quasiment à la fin de son propre règne sur le Bolchoï, avec la basse Ivan Petrov dans le rôle de Boris et tout de suite Tamara Sorokina dans celui de sa fille Xenia pour le fascinant début du quatrième acte.

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0: le cœur du peuple terriblement présent dans le Boris Godounov de Moussorgski, avec une Russie en proie au chaos. Début du quatrième acte de cet opéra tellement russe, avec la scène qui fut enlevée par la suite de la place devant la cathédrale Saint-Basile et le merveilleux rôle de l'innocent tenu ici par Anton Grigoriev, un ténor qui s'était fait une spécialité des difficiles rôles de ténor lyrique, entré au Bolchoï lorsque le chef arménien Alexandre Melik Pachaïev arrive à sa tête en 1953, puis nous avons entendu l'intense mort de Boris par la basse, Ivan Petrov.
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0: Ancien élève d'Alexandre Gaouk, Melik Pachaïev, très apprécié pour sa générosité musicale et son humanité communicative, débute sa carrière de chef à l'âge de 16 ans seulement. Il sera le créateur moscovite en 1959 du Guerre et Paix de Serge Prokofiev, dont vous pourrez entendre un large extrait aux 33 tours issu de la discothèque de Radio France à suivre sur Opéra. Mais pour l'instant, c'est un compositeur arménien qu'il met à l'honneur dans cet enregistrement réalisé à Yerevan en 1960.

Étude d'Yerevan d'Alexandre Spendiarian, compatriote du chef Alexandre Melik Pachaïev, qui enregistre l'œuvre à Yerevan même en 1960 et à la tête de l'orchestre du théâtre Bolchoï, qu'il dirigera de 1953 à 1963, une décennie glorieuse pour l'institution qui le lui rendra bien mal au final. Lorsqu'il renonce en effet à sa fonction de directeur afin d'instituer des règles plus démocratiques pour le fonctionnement du théâtre, les maîtres du Kremlin auxquels l'institution est rattachée le démettent aussitôt de toutes ses fonctions au Bolchoï. L'humiliation ainsi subie l'affecte profondément, on s'en doute. Le 20 mai 1964, il dirigeait sa dernière répétition et le 18 juin, il était mort. À l'Est, d'une autre manière, avec Alexandre Tansman à suivre, qui lui est d'origine polonaise mais de culture cosmopolite. Lorsqu'il compose Le Serment en 1955, c'est à l'œuvre de Balzac qu'il s'intéresse et il laisse l'orchestre s'emparer de la description balzacienne dans une dramaturgie minutieuse de l'émotion.

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0: La fin du serment d'Alexandre Tansman, enregistré en concert et en 2004 avec Marie Develrault, Jean-Sébastien Bou, Éric Génovèse, en récitant de ce drame étrange, le chœur et l'orchestre philharmonique de Radio France sous la direction d'Alain Altinoglou.
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0: Restons en compagnie d'Alain Altinoglou sur Opéra et sur France Musique avec cette fois-ci l'Orchestre National de Montpellier et un opéra composé par Bernard Herrmann d'après les Hauts de Hurlevent d'Emily Brontë. Bernard Herrmann, célèbre pour avoir composé tant et tant de musiques marquantes pour les films d'Alfred Hitchcock, mais aussi pour Orson Welles et notamment son monumental premier film Citizen Kane. C'est de toute cette expérience qu'il se sert et même de certains thèmes qu'il composa pour Citizen Kane justement, ou bien encore pour l'aventure de Madame Muir de Joseph Mankiewicz. D'autres thèmes originaux de l'opéra, eux, rejoindront dans le sens inverse et par la suite les prestigieuses bandes originales de Vertigo ou de La Mort aux Trousses.

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0: Un extrait de l'acte 1 des Odes de Hurlevent, composé à la fin des années 1940 par Bernard Herrmann, d'après le roman et la poésie d'Emily Brontë. Avec entre autres Laura Équin, Boaz Daniel, Vincent Le Texier, Hannah Scher, Jérôme Vanier et l'Orchestre National de Montpellier, dirigé en 2010 par Alain Altinoglou.
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0: Retour à la décade dorée du théâtre Bolchoï entre 1953 et 1963 avec son directeur de l'époque, le chef arménien Alexandre Melik Pachaïev, qui sera amené à créer en 1959 dans sa version intégrale l'imposant, de par sa distribution à tout le moins, l'impressionnant en tout cas opéra de Serge Prokofiev à la multitude de personnages, Guerre et Paix, d'après l'œuvre de Léon Tolstoï, qui elle-même relate la guerre napoléonienne faite à la Russie. C'est la numérisation du 33 tours présent dans la magnifique collection de Radio France qu'Opéra vous propose ici d'écouter dans un large extrait, un disque qui obtiendra en 1963, on le comprend, le grand prix du disque. En voici toute la fin avec notamment le baryton Yevgeny Kipkalo, la soprano Galina Vishnevskaya, le ténor Vladimir Petrov, la mezzo Irina Arkhipova, le chœur et l'orchestre du théâtre Bolchoï sous la direction d'Alexandre Melik Pachaïev. 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

0: avec le baryton Yevgeny Kipkalo, la soprano Galina Vishnevskaya, le ténor Vladimir Petrov, la mezzo Irina Arkhipova, le chœur et l'orchestre du théâtre Bolchoï sous la direction d'Alexandre Melik Pachaïev. C'était toute la fin du Guerre et Paix de Serge Prokofiev, enregistrement qui est le fruit de la décade dorée que le chef arménien passa à la tête du Bolchoï de 1953 à 1963. Alexandre Melik Pachaïev, dont Galina Vishnevskaya justement disait que lorsqu'il était au pupitre, on aurait dit qu'il resplendissait d'une lumière intérieure et qu'il était en mesure de faire jaillir en chacun l'étincelle créatrice sans imposer sa propre volonté.
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Marcel Meyer, dans Les Sauvages de Rameau, nous donne à entendre par son génie interprétatif toutes les Indes galantes, ou presque. Pourtant, à l'époque de l'enregistrement, en octobre 1953, Rameau, un de nos deux ou trois plus grands génies français, est encore le grand inconnu des scènes lyriques. 70 ans plus tard, c'est une toute autre histoire. On connaît son Rameau, les grandes productions scéniques et les intégrales discographiques de haut niveau sont légion. Le Hongrois György Vásegi, apôtre de Gardiner et d'Helmut Rilling, entre autres, est leur héritier tout autant et surtout que celui d'un William Christie. Depuis quelques années, sous l'étendard du label des frères Moreno, Glossa, le baroque français a ses faveurs au gré de régulières intégrales lyriques où se côtoient ouvrages méconnus, tels Hypermnestre de Gervais, Isbée de Mondonville ou Les Voyages de l'amour de Boismortier, ou chefs-d'œuvre consacrés, tels Jephté de Monteclerc, Les Fêtes de Poligny, Les Indes Galantes, Naïs, Dardanus ou Les Fêtes d'Hébé de Rameau, qui sont automatiquement devenues des incontournables, à chaque fois interprétées brillamment par des solistes triés sur le volet, et les deux ensembles créés par Vásegi, le Vatsois, il y a plus de 30 ans, le chœur Parsoul et l'orchestre Orfeu. Ces disques sont de plus enregistrés magnifiquement, al dente, pourrions-nous dire. Chronologiquement parlant, Les Fêtes d'Hébé, opéra-ballet composé sur un livret amateur,

0: Volons sur les bords de la Seine ou Paris-Plage avant l'heure sur Opéra avec le prologue des Fêtes d'Hébé de Jean-Philippe Rameau, prologue qui célèbre l'union d'Hébé et de l'amour. La soprano Chantal Santon-Jefféry dans le rôle d'Hébé, la soprano Marie Parbost dans celui de l'amour et le ténor Reinout van Mechelen dans le rôle de Momus, le chœur Parsoul et l'orchestre Orfeo dirigé par leur fondateur, le chef Georgi Vachegui.
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0: Restons en compagnie de Rameau et un de ses plus fidèles serviteurs, Marc Minkowski. En témoignent ses enregistrements légendaires de Dardanus, Hippolyte et Aricie, Les Surprises de l'amour, Anacréon ou Platée. Hormis les intégrales, on se souvient avec vive émotion du disque Archive Production, une symphonie imaginaire, patchwork constitué par Minkowski lui-même, d'extraits de Zaïs, Castor et Pollux, Les Fêtes d'Hébé, Dardanus, Le Temple de la Gloire, Les Boréades, La Naissance d'Osiris, Platée, Hippolyte et Aricie, Naïs et Les Indes Galantes. Un vrai feu d'artifice à la gloire de Rameau et son génie de l'orchestration qui a été joué à de très nombreuses reprises après le disque par les talents lyriques et leurs chefs dans moult salles. À l'hiver 2020-2021, de triste mémoire, tous les théâtres lyriques ou pas sont fermés. L'Opéra Royal de Versailles est contraint d'annuler la trilogie Mozart da Ponte en préparation depuis 5 ans. Une vraie catastrophe. Mais comme le dit l'adage, à quelque chose malheur est bon, les enregistrements salles vides n'étant pas interdits durant le confinement, Laurent Brunner, le directeur du label Château de Versailles Spectacle, propose à Minkowski de profiter de la semaine perdue pour faire un disque. Ainsi naît cette symphonie imaginaire numéro 2, quasiment à l'improviste, faisant la part belle cette fois-ci à des extraits de Castor et Pollux, Zoroastre, Les Paladins, Les Indes Galantes, Akant et Séphise, ou La Sympathie, La Naissance d'Osiris, Dardanus et Pygmalion. Une nouveauté surgit, l'intégration de la voix humaine, et pas des moindres, celle du baryton Florian Sempet, un des plus grands ramistes. Comme le dit Minkowski, le fleuve Rameau n'est jamais sec, alors sonnez au bois, résonnez trompette.

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Florian Sempey sur Opéra et France Musique, Divin Pollux dans l'air Nature, Amour qui partageait mon cœur à l'acte 2, scène 1 du Castor et Pollux de Rameau. Ce quart d'heure de musique extrait de la nouvelle symphonie conçue par Minkowski et ses talents lyriques propose également un air de Musette tiré de La naissance d'Osiris, le génial Monstres affreux, monstres redoutables tiré de Dardanus où Florian Sempey est tout simplement exceptionnel, puis enfin deux pages orchestrales, la sarabande pour la statue puisée dans Pygmalion et les tambourins pour les Spartiates de Castor et Pollux.

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1: Quelques extraits de la suite en la de Jean-Philippe Rameau, interprété par Alexandre Tarot, petit-fils spirituel de Marcel Meyer, dans ce répertoire. De Rameau, passons sans transition à Offenbach, grand divertisseur devant l'éternel, lui aussi. En 1875, l'année de Carmen, le petit Mozart des Champs-Élysées, déjà âgé de 55 ans, nous propose 27 ans avant celui de Méliès et respectivement 10 ans et 6 ans après les romans de Jules Verne, son Voyage dans la Lune, opéra féerie en 4 actes et 23 tableaux. Que de chiffres pour un ouvrage qui ne compte pas ses efforts pour nous faire rire et nous faire rêver. Assistante à la Générale, Jules Verne ne peut que constater des similitudes avec son œuvre, mais après contestation, tout s'arrange rapidement, semble-t-il, à l'amiable. La féerie séduit, c'est une réussite indiscutable et un très bon résultat financier. Après avoir été traîné dans plusieurs théâtres, voici que la coproduction à laquelle a participé le Palazzetto Bruzane et Centre de musique romantique française atterrit, ou plutôt à l'Uni, dans la désormais bien achalandée collection d'opéras français éditée en livre-disque, dont c'est ici le 33e opus. Le commandant de bord s'appelle Pierre Dumousseau, talentueuse baguette s'il en est. Il dirige les forces de l'Opéra National de Montpellier et une troupe de chanteurs aguerris et engagés, dont les terriens Mathieu Lécroard, Violette Polky et Raphaël Brémard. En canon, nous sommes à la fin du premier acte. Les trois terriens voyageurs, le roi Vlan, son fils le prince Caprice et Microscope, le plus grand savant du royaume, montent dans l'obus. Les artilleurs mettent le feu dans une détonation formidable. Ce dernier s'en va vers la lune.
2: Voyons votre moyen.
3: Oh mon Dieu, une machine bien simple. Un canon.
4: Un canon ? Une minute ! Et avec quoi chargeras-tu ton canon ?
3: Avec de la poudre ! 300 000 kg suffiront. Nous nous mettrons bien en face de la lune, nous visons, nous mettons au point, et PAN ! On part, et en peu de temps, on est arrivé à destination.
2: Et combien mettra-t-on en route ?
3: Oh, dame, vous le saurez en arrivant. Pour faire 96 700 lieues, il faut du temps. Mais l'obus contiendra des provisions en quantité suffisante. Vous voyez, on est en train de les embarquer. De l'eau, du vin, du pain, du biscuit, de la viande, des saucissons, des jambons, des pommes, beaucoup, beaucoup, beaucoup de pommes.
4: Eh bien, Caprice, puisque tu veux partir, je ne veux pas que tu t'en ailles seul. Microscope, tu vas partir avec lui.
3: Oh, toi, tu vas me le payer. Hein. Attends, vous savez, il y a encore une place. Et pourquoi ne viendrez-vous pas avec nous ?
2: Mais c'est vrai, papa, nous t'emmenons.
3: Oh, maintenant, au canon.

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La fin du premier acte du voyage dans la Lune d'Offenbach. L'intrigue à présent nous déplace du point de vue des Terriens vers celui des habitants de la Lune, les Sélénites, dont certains, Cosmos, le roi de la Lune, et son conseiller Cactus, en première ligne, croient, comme le dit la science, que la Terre est inhabitée et qu'il ne faut pas s'inquiéter de ce point noir qui arrive au loin, soit l'obus à bord duquel se trouvent Vlan, Caprice et Microscope. L'obus s'écrase, sans pour autant éborgner le beau satellite, comme chez Méliès, mais c'est le début de toute une intrigue entre les Terriens et les Sélénites, dont Popote, la femme du roi Cosmos, Fantasia, leur fille, et le prince qui passe par là, roi de la Bourse. L'amour n'existe pas sur la Lune, mais les pommes emportées par les Terriens vont servir d'élixir très efficace, mais pas forcément sous contrôle, ce qui crée un sacré charivari. Du marché de la Bourse en passant par le pays des Ventrus, nous voici arrivés à la fin du troisième acte où l'hiver succède à l'été de manière radicale. Il fait tout d'un coup 50 degrés en dessous de zéro. C'est le grand ballet des flocons de neige. S'enchaînera directement le quatrième acte où l'on verra que les femmes de la Lune découvrent l'amour grâce aux pommes des Terriens.

0: croquer des pommes. Il me semble que je n'étais née que pour ça. Qui en veut encore? J'en ai plein mon panier.
1: Allons, mais ça marche, ça marche.
2: Vous trouvez qu'en Caprice est en prison?
1: Oui, avec mon cher microscope. Mais ça ne fait rien, j'ai bon espoir.
2: Comment cela?
1: Innocente qui n'a pas compris, c'est pourtant bien simple. L'obus arrivé de la terre contenait encore des pommes en quantité. La curiosité des femmes a fait le reste. Elles ont dévalisé l'obus et maintenant, les pommes ont produit des pommiers. Les pommiers ont produit des pommes et les pommes ont produit cette débauche de volupté. Et maintenant que nous avons les femmes pour nous, nous pouvons être tranquilles.
3: Que vois-je?
1: Cosmos!
3: Que signifie tout cela? Des pommes? Et l'on chante, et on s'embrasse.
1: Oh, mon ami, cela ne vous tente donc pas?
3: Oh, aussi. Mais je lutte, madame. Mon royaume est mis en danger par le fléau. Je l'endiguerai. Et pour commencer, je vais faire un exemple. Les trois misérables qui sont cause de tous les mâles vont être extraits de leur prison, et on va les juger un instant. Qu'on les amène

0: Mon cher Cosmos, j'ai une proposition à vous faire. Après tout, que s'est-il passé ? Caprice a fait son devoir de jeune homme, mais il est prêt à en subir les conséquences. Et j'ai l'honneur de vous demander la main de votre fille pour mon fils.
1: Je ne répondrai même pas à une proposition dont, messieurs les juges, ont sans doute déjà apprécié la haute inconvenance. Voici votre avocat.
2: Pardon, je suis un peu en retard.
0: Lui, avocat ? Nous allons vous expliquer notre cause en deux mots.
2: Inutile ! Je n'étudie jamais mes affaires.
1: Maintenant, nous pouvons commencer. La parole est à la défense.
0: Dites donc, soyez éloquent.
2: N'ayez pas peur. Messieurs, la rapidité, la spontanéité et la volubilité de ma parole alerte et vertigineuse suffiront à peine pour énoncer dans tous ces points, creuser, scruter, disséquer les phases extraordinairement multiples et ondoyantes de cette cause qui vous passionne, vous remue, vous excite et vous émeut.
3: Bravo, bravo, bravo, bravo.
2: Au moment d'aborder un pareil sujet, je l'avouerai moi-même, messieurs, je suis ému, bien ému.
1: C'est assez ! Regardez donc votre sablier, vous avez fini votre temps.
2: Oh, pardon, c'est juste, plus de sable, je m'arrête. La loi est formelle !
1: Maintenant, la parole est à l'accusation.
0: Permettez !
2: Il y a erreur !
4: Il vient de nous défendre, il ne peut pas nous accuser !
1: Il n'a qu'à retourner son plaidoyer. Vous pouvez commencer.
2: Monsieur, ce que vient de dire mon honorable contradicteur est absolument faux, et je le prouve. Les trois misérables que vous voyez devant vous ont mérité les supplices les plus affreux. Et c'est avec confiance, messieurs les juges, que j'appelle sur eux toute votre impartiale sévérité.
5: Non, je ne permettrai pas ça, c'est monstrueux.
4: On ne se conduit pas comme ça.
0: Je ne reviendrai plus me faire juger dans la lune.
1: Ah, vous n'êtes pas content? Eh bien, soit, je clôt les débats et je prononce le jugement moi-même. Les nommés Vlan, Caprice et Microscope sont condamnés à passer 5 ans dans l'intérieur d'un volcan éteint, où ils seront absolument privés de toute espèce de nourriture.
6: Oh, Caprice, je ne t'abandonnerai pas. Mon microscope, je te vengerai.
1: Qu'on emmène les prisonniers.

0: Dieu, que c'est profond!
1: Oui, et voilà le panier qui va nous mener en bas.
2: Oh mon Dieu, mais quel avenir!
1: Ma carrière brisée!
0: Voyons, voyons, papa, un peu de courage! Fais comme moi! Du moment que je ne puis pas avoir Fantasia, tout m'est égal. Et, ma foi, à tout prendre, je ne serai pas fâché de voir un volcan.
1: Cosmos!
3: Oui, mes amis. Je vais descendre avec vous pour vous installer. Seulement moi, je remonterai. Tandis que vous...
1: Passe, Microscope.
4: Après vous.
1: Ne fais donc pas de manière. À toi, Caprice.
0: Ah, ma foi! À la grâce de Dieu!

0: Messieurs, si vous voulez prendre la peine, nous sommes arrivés. Sur ce, mes bons amis, je vous dis adieu. Amusez-vous bien, moi, je remonte au grand air. Ohé, là-haut, y êtes-vous? Qu'est-ce que c'est que ça?
1: On a coupé la corde!
0: Une lettre? L'écriture de Popote. Vous avez voulu faire périr mon microscope. J'ai juré de le venger. Je le venge, c'est moi qui viens de couper la corde. Mais c'est une indignité!
1: Bah, bah, vous verrez que nous finirons par nous arranger ici une petite existence assez confortable. Pour ma part, je ne regrette qu'une chose. C'est d'être séparée de ma chère Fantasia.
2: Mais je suis là, mon ami!
1: Fantasia!
2: J'ai corrompu les gardes et j'ai pu descendre avant vous. Ah, tu as voulu qu'il meure. Eh bien, je mourrai avec lui.
0: Mais c'est impossible! Il doit y avoir une issue! Cherchons! Venez avec moi, et si nous parvenons à nous tirer de là, je vous promets votre grâce et la main de Fantasia. En route! Microscope, où est?
3: Où est?
4: Microscope!
3: Me voici! Me voici!
0: Avec tout ça, je n'aperçois pas d'issue!

0: Cosmos ?
1: Oui ? Vous n'avez rien ?
0: Je ne sais pas. Je me tâte. Après une secousse pareille, on ne sait plus ce qu'on est ou ce qu'on n'est pas. Enfin, nous y sommes tous. C'est une chance.
2: Oh, les voici ! Les voici !
3: Eh bien maintenant, mon cher Cosmos, vous savez ce qui est convenu. Nous sommes libres !
4: Et parfaitement ! Et tenez, voici la Terre qui se lève !

0: À la suite du grand ballet des Flocons de Neige, nous écoutions le quatrième et dernier acte de l'opéra féerie d'Offenbach, Le Voyage dans la Lune, quatrième acte durant lequel nos héros, Vlan, Caprice et Microscope, épaulés par Fantasia, sont saufs après avoir échappé aux entrailles d'un volcan lunaire. Vous l'aurez constaté, tout est bien qui finit bien, et tous assistent de la Lune à un lever de terre. Interprétation sans faille du chœur et de l'Orchestre National de Montpellier, dirigé par Pierre Dumousseau, et d'une troupe de chanteurs-acteurs idéales comprenant Violette Polki, Sheva Théoval, Mathieu Lécroard, Pierre Déré, Raphaël Brémard, Marie Lenormand, Thibaut Desplantes, Ludivine Gombert et Christophe Poncet de Solage. Enregistrement réalisé du 2 au 4 septembre 2021 au Corum de Montpellier, salle Beracasa. Un livre-disque édité par Palazzetto Brusane, Centre de musique romantique française.
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0: Restons en compagnie du chef Pierre Dumousseau, qui, moins d'un an avant cet enregistrement, Offenbach, gravait dans le marbre un Péléas et Mélisande somptueux à Bordeaux pour Alpha Classics. C'était en novembre 2020, en l'auditorium de l'Opéra. Décidément, ce chef, né en 1990, bassoniste à ses débuts comme Marc Minkowski, arrivé vainqueur du premier concours international de chef d'orchestre d'opéra organisé par l'Opéra Royal de Wallonie en 2017, et détenteur du prix Révélation chef d'orchestre Victoire de la Musique en 2022, a plus d'une corde à son arc et nous le fait savoir. Ses petites michues de messager chez Brusane et sa monographie consacrée à Olivier Greff chez B-Records sont témoins de son éclectisme, de sa grande curiosité et de son tropisme musique française. Écoutons le premier acte de son Péléas voluptueux, envoûtant, pour ne pas dire ensorcelant, avec par ordre d'apparition Alexandre Duhamel dans le rôle de Golo, Chiara Skerat dans celui de Mélisande, Yanina Bechelet dans le rôle de Geneviève, Jérôme Varnier dans celui d'Arkel, Stanislas de Barbérac dans celui de Péléas, le chœur des marins, incarné par le chœur de l'Opéra de Bordeaux, sans oublier le personnage principal, l'orchestre de Bussiste lui-même, ici honoré par l'Orchestre National de Bordeaux-Aquitaine.

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0: Le premier acte du Péléas et Mélisande de Debussy dans la version de Pierre Dumousseau, dirigeant l'Orchestre National de Bordeaux-Aquitaine. Un album Alpha Classics avec les voix de Stanislas de Barbérac en Péléas, Chiara Skerat en Mélisande et Alexandre Duhamel, grand habitué du rôle, en Golo, ainsi que le chœur de l'Opéra de Bordeaux.
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0: Poursuivons sans ellipse avec l'acte 2 de Péléas, le triangle amoureux, ici tragique, se précise. Nous filons l'œuvre jusqu'au début de l'acte 3 et la scène des souterrains, où Golo est pris d'une pulsion meurtrière à l'encontre de Péléas, pulsion qu'il réfrène pour un temps seulement.

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0: Nous aurons au final, sur Opéra, écouté dans son entièreté le premier des deux CD de l'intégrale de Péléas et Mélisande de Debussy, dans la version de Pierre Dumousseau. Une vraie merveille à thésauriser, cet enregistrement réalisé fin 2020 pour Alpha Classics est à classer aux côtés des versions Armin Jordan et des Ormières. On peut s'engager à dire qu'elle restera dans le panthéon de bien des Debussistes.
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Une sainte en son auréole, première mélodie de la bonne chanson de Gabriel Fauré. Le ténor Cyril Dubois et le pianiste Tristan Ress ont gravé pour Aparté et Brusane l'intégrale des mélodies de Fauré, soit 103 bijoux, interprétés sans affaîtrie, avec un naturel confondant qui nous permet d'écouter les trois CD de l'album sans sentir ou voir le temps passer. Voici sur Opéra le merveilleux cycle Mirage opus 13, successivement Cygne sur l'eau, Reflet dans l'eau, Jardin nocturne et Danseuse.

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1: C'est, on peut le dire, une sorte de révolution qu'a connue l'Opéra de Paris lorsqu'en 1973 est nommé le premier administrateur non français de l'institution en la personne de Rolf Liebermann. On évoquera avec joie au cours des trois prochaines heures ce que d'aucuns appelleront tout simplement l'ère Liebermann. Lui-même musicien, chef d'orchestre, metteur en scène et producteur suisse, mais aussi compositeur.

0: Rolf Liebermann, né en 1910, est décédé à la veille du nouveau millénaire. Compositeur ici inspiré par la musique traditionnelle de son pays, la Suisse, mais aussi administrateur de l'Opéra de Paris, qui deviendra dans l'intervalle Théâtre National de l'Opéra de Paris entre 1973 et 1980, après avoir fait de l'Opéra de Hambourg peut-être la plus grande scène lyrique mondiale sur le plan de la création entre 1959 et 1972. Il arrive à Paris alors que la troupe permanente qui existait jusque-là n'a pas été renouvelée et il va alors proposer des affiches extraordinaires en s'appuyant sur un chef comme Georg Scholti qui deviendra son conseiller artistique. Liebermann frappe d'entrée un très grand coup avec une version tout simplement mythique des Noces de Figaro, dirigée donc par Scholti, et où les deux hommes réunissent dans les rôles principaux une véritable brochette en or, comme disent les Espagnols, qu'on en juge. Gundula Janowitz dans le rôle de la comtesse Almaviva, Mirella Freni dans celui de Suzanne, Frederica von Stade et Chérubin. Quel trio que celui-là déjà! Michel Sénéchal en Basilio, Tom Krause en Comte Almaviva, José Van Damme en Figaro ou Kurt Moll en Bartolo. Et toute la fin de l'acte 2 sur votre web radio lyrique signée France Musique.
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0: Merveilleux et inaltérable septuor de la fin de l'acte 2 des Noces de Figaro, toute à l'ivresse du live pour inaugurer l'ère Liberman à l'Opéra de Paris ce 7 avril 1973. Pour ce qui est de cet enregistrement, propulsé par un Georg Scholti survolté et tout nouveau conseiller musical de Rolf Liberman, et avec dans ce septuor le Figaro de José Van Damme, le Comte Almaviva de Tom Krause, la Comtesse Almaviva de Gundula Janowicz, la Suzanne de Frederica von Stade, le Basilio de Michel Sénéchal, le Bartolo de Courtemolle, sans oublier la Marcellina de la mezzo Jeanne Berbier, ni les membres de l'orchestre de l'Opéra de Paris dans la légendaire mise en scène de Giorgio Strehler.
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0: Autre figure marquante de l'ère Liberman à l'Opéra de Paris, c'est celle, entre autres, du grand ténor espagnol Plácido Domingo, avec un rôle emblématique de son registre lyrico-spinto qui conjugue étendue et puissance vocale, un rôle monstre dans le répertoire lyrique, celui d'Othello, dans le chef-d'œuvre opératique qu'en font Arrigo Boito pour l'adaptation du texte de Shakespeare et Giuseppe Verdi, parvenu à sa pleine maturité pour la musique. Vous avez peut-être pu entendre la fin de cette version sur votre web radio lyrique dans notre programme consacré à Domingo. Je voudrais ici rendre plus particulièrement hommage à la sublime Desdemone de Margaret Price, toujours en public sur la scène de l'Opéra Garnier le soir du 13 juillet 1978, et tout l'acte 1 de cet Othello a commencé par son saisissant début.

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0: Nello Santi à la tête de l'orchestre du Théâtre National de l'Opéra de Paris en ce beau 13 juillet 1978 et la merveilleuse Desdemone de la soprano galloise Margaret Price dans le premier acte de l'Othello de Verdi, d'après Shakespeare bien sûr et avec l'entremise d'un certain Arrigo Boito, un autre jalon inoubliable de ce que l'on nomme toujours l'ère Liberman à l'Opéra de Paris entre 1973 et 1980, un Rolf Liberman particulièrement inventif dans ses productions, tourné vers la création, et ce n'est pas un hasard car il était lui-même compositeur et un compositeur qui se révéla dans ce domaine grâce à Ferenc Frickschey et à cette œuvre symphonique tout simplement intitulée Furioso. Et comme le dit Christophe,
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Version historique du Furioso, signé Rolf Liebermann, et ici enregistré le 15 mai 1954 par le grand chef d'origine hongroise Ferenc Frickshey et par les membres de l'orchestre symphonique du RIAS, la radio du secteur américain de Berlin, pour évoquer, au sein de ce programme consacré à l'ère Liebermann à l'Opéra de Paris sur votre web radio lyrique signée France Musique et sur l'appli Radio France, pour évoquer donc le Rolf Liebermann compositeur, compositeur lyrique plus particulièrement, et parmi les quatre opéras qu'il compose, je voudrais vous proposer, pour rester dans l'inspiration française, sa version de l'École des femmes, d'après Molière donc, et qui trahit aussi son goût pour le baroque français. En voici le début de l'acte 1, enregistré là aussi en public, mais lors du festival de Salzbourg le 17 août 1957, avec l'Orchestre Philharmonique de Vienne, dirigé par Georges Zell, mais aussi Walter Berry, Kurt Böhme, Anneliese Rothenberg, Nikolai Geda et la mezzo qui se révéla à Salzbourg même 3 ans plus tôt, Christa Ludwig.

0: L'école des femmes de Molière, en allemand, par l'entremise du festival de Salzbourg ce 17 août 1957 et par l'entremise de son compositeur francophile Rolf Liebermann, avec le Poquelin de Walter Berry, l'Arnolf de Kurt Böhme, l'Agnès d'Anneliese Rothenberg, l'Horace de Nicolai Gedda au sommet de leur art, ainsi que la Georgette de la révélation d'alors Christa Ludwig, l'Orchestre philharmonique de Vienne sous la direction de Georges Zell, s'il vous plaît.
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0: Et c'est l'ère Liebermann à l'Opéra de Paris entre 1973 et 1980 que nous évoquons en ce moment sur votre web radio lyrique et sur l'appli Radio France. Un Rolf Liebermann compositeur, comme nous venons de l'entendre, et du coup grand défenseur de la création lyrique de son temps, avec un exploit à la clé, parvenir à convaincre un Olivier Messiaen totalement perplexe à cette idée de finalement composer un opéra qui se révélera être un véritable monument unique en son genre, et il sera consacré, cet opéra fleuve, à Saint-François d'Assise, personnage de cœur pour le croyant et fin ornithologue que fut Messiaen, un Saint-François d'Assise qui sera finalement achevé en 1983, après la fin du mandat d'administrateur de Liebermann à la tête de l'Opéra de Paris. En voici le quatrième tableau, à l'acte 2, intitulé « L'ange voyageur », enregistré en public par les équipes de Radio France lors des représentations qui ont suivi la création mondiale de l'œuvre le 28 novembre 1983, avec le très grand rôle que deviendra celui de Saint-François pour le baryton basse belge José Van Damme, et dans cette partie plus spécialement la magie de la soprano Christiane Hédapierre dans le rôle de l'ange, l'orchestre du Théâtre National de l'Opéra de Paris, dirigé par Seiji Ozawa.

0: enregistrée les 6 et 9 décembre 1983 par les équipes de Radio France. C'était ici le beau témoignage du morceau de bravoure obtenu par le très persuasif Rolf Liebermann, qui passe commande pour le compte de l'Opéra de Paris qu'il dirigeait alors au grand compositeur et organiste français, rythmicien et ornithologue Olivier Messiaen, pour ce Saint-François d'Assise monumental, au succès non démenti sur les scènes internationales depuis lors, et dont nous écoutions ici l'ange voyageur aux magnifiques couleurs harmoniques et vocales grâce à la soprano Christiane Eda Pierre. Nous écoutions aussi le non moins superbe Saint-François de José Van Damme, ainsi que Kenneth Ridgel, Michel Philippe et Georges Gautier dans le rôle des compagnons de Saint-François, et l'orchestre du Théâtre National de l'Opéra de Paris, Onde Marteneau incluse, emmené par Seiji Ozawa.
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0: Autre création obtenue par Rolf Liebermann, celle de l'opéra restée inachevée Loulou, deuxième opéra d'Alban Berg, interrompu à la mesure 238 de son acte 3 par le décès de Manon Gropius, fille de l'architecte du Bauhaus Walter Gropius et d'Alma Mahler, à qui il ne peut que rendre hommage immédiatement en composant son célèbre concerto pour violon à la mémoire d'un ange, et un achèvement de Loulou rendu impossible par son propre décès à l'âge de 50 ans d'un empoisonnement du sang. Et c'est au compositeur autrichien Friedrich Serra, décédé lui-même récemment le 14 février 2023, que le Suisse Liebermann confie l'orchestration de la quasi-intégralité du troisième acte, dont Berg avait tout de même eu le temps d'établir la partition pour piano et voix. L'intégralité de la Loulou de Berg sera donc jouée pour la première fois au monde sur la scène du Palais Garnier le 24 février 1979. Là encore, la distribution est de toute beauté avec notamment l'inoubliable Loulou de la soprano Teresa Stratas, magnifique interprète de la partition de Berg et de la mise en scène de Patrice Chéreau, sous la direction à la fois puissante et millimétrée de Pierre Boulez.

0: La fin du troisième acte de Loulou. Dans la distribution de sa création mondiale, Loulou d'Alban Berg, à l'Opéra de Paris le 24 février 1979. Orchestré par Friedrich Serra, ce troisième acte, d'après les notes de Berg, qui n'avait pu terminer cet opéra. L'enregistrement date, lui, du mois de juin suivant, avec la Loulou de Teresa Stratas et la comtesse d'Yvonne Minton, toutes deux finalement assassinées par un client de Loulou qui n'était autre que Jack l'Éventreur, ici Franz Mazzura, avec également le Alva de Kenneth Rigel, le Schigolch de Tony Blankenheim et le Nègre, comme il est nommé dans les livrets, de Robert Teer, l'un des trois grands ténors britanniques de l'époque, l'orchestre du Théâtre National de l'Opéra de Paris sous la direction de Pierre Boulez.
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0: Et il est bientôt l'heure de refermer ce programme consacré à l'ère Liberman à l'Opéra de Paris de 1973 à 1980 sur votre web radio lyrique avec un très grand baryton basse, immense même de par sa présence scénique et qui incarnera Boris Godounov jusque devant la caméra d'Andrei Zulevski, j'ai nommé Ruggiero Raimondi. Il est invité dès 1974 par Liberman à Paris et c'est en 1980, à Paris encore, qu'il réalise l'un de ses plus grands désirs, être le Boris Godounov de Moussorgski dans la mise en scène du grand réalisateur Joseph Losey, pour qui il sera également Don Juan à l'écran. Le voici, Ruggiero Raimondi, poignant dans la mort de Boris à l'acte 4, avec l'orchestre et les chœurs du Théâtre National de l'Opéra de Paris sous la direction d'Émile Tchakharov et la soprano Eliane Lublin dans le rôle du Tsarevitch.
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bouleversant. Ruggero Raimondi dans sa prise de rôle, sans doute la plus forte pour lui, celle du Boris Godounov de Moussorgski, à l'Opéra de Paris, sous ce qu'on appelle depuis lors l'ère Lieberman, en sa toute fin ici, en 1980, et dans la mise en scène de Joseph Losey, avec également la soprano Eliane Lublin pour cette mort de Boris à l'acte 4, l'orchestre et les chœurs de l'Opéra de Paris sous la direction d'Émile Tchakarov. Restons encore un instant, si vous le voulez bien, en compagnie de Raimondi sur votre web radio lyrique signée France Musique et sur l'appli Radio France.

Et le chœur d'Elfe, avec d'abord le solo de la première fée chantée par la soprano Sylvia Mechner. Et puis elle chante le duo d'Elfe avec la soprano Angelika Kirchleger. C'est ainsi que les spectateurs l'ont entendu lors du concert de Nouvel An 1995 à Berlin. Le chœur d'Ernst Zenf et l'orchestre philharmonique de Berlin ont été dirigés par Claudio Abbado. Une soirée exceptionnelle sans doute en écoutant cette version intégrale de la musique de scène de Mendelssohn. Poursuivons donc plus au nord avec une autre musique vouée en origine accompagner une pièce de théâtre, celle d'une histoire tragicomique de Peer Gynt, écrite en 1876 par le grand auteur dramatique Henrik Ibsen. En cours de son écriture, il a confié l'accompagnement musical de cet éloge à l'aventure, inspiré par des contes traditionnels de Peter Christen Asbjørnsen à Edvard Grieg. Ce dernier a mis plus d'un an pour composer une première version de cette musique de scène qui a énormément aidé à la pièce d'Ibsen dans son périple scénique. Et le succès fut au rendez-vous de telle manière qu'on n'a pas arrêté à demander de nouveaux numéros musicaux à Grieg après chaque représentation. Au final, il y en avait plus que 20 qui accompagnaient l'histoire au plus près en contribuant ainsi à la construction de ces mondes et au renforcement de la cohérence de l'ensemble. Une cohérence musicale, un lien fort entre le texte et la partition, les éléments qui font de Peer Gynt une œuvre très proche de l'opéra, le genre jamais abordé par le compositeur.

C'était le quatrième et le cinquième acte de Peer Gynt d'Edvard Grieg, une œuvre à cheval entre musique de scène et opéra, dont l'état actuel de la partition tout dépend de l'angle de regard, je crois, mais laissant ses questions aux experts en la matière, tout en profitant de sa beauté amenée à nos oreilles par le baryton basse Petteri Salomaa en Peer Gynt. Dans cette capture d'EMI datant de l'année 1991, la soprano Sylvia McNair avait un double rôle, celui d'Anita et de Solveig. Puis les filles de pâturage ont été incarnées par la soprano Ellie Michaud et les deux mezzo-soprano Barbara House et Claudia Denningham. Le chœur d'Ernst Zenf et l'orchestre philharmonique de Berlin ont été dirigés par Jeffrey Tate. Restant encore un peu en compagnie des protagonistes principaux de cet enregistrement de Peer Gynt, à voir la soprano Sylvia McNair et le baryton basse Petteri Salomaa.

0: d'Elias, extrait de l'oratorio éponyme de Félix Mendelssohn. Avant, c'était la soprano américaine Sylvia Mechner, dont la musique française, notamment dans Pie Jesu, extrait du Requiem de Gabriel Fauré avec l'Academy of St. Martin in the Fields, dirigé par Neville Mariner. Et puis dans Je fauchais l'épi de Froment, qui fait partie du Martyr de Saint-Sébastien de Claude Debussy. Et là, c'était Michael Tilson Thomas qui était à la tête de chœur et orchestre symphonique de Londres.
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0: Revenons au compositeur nordique avec Jean Sibelius et son opéra La jeune fille dans la tour. Une commande pour la loterie au profit de l'Orchestre philharmonique de Helsinki, ce qui fut accepté par le compositeur évidemment. Il s'est toujours posé la question sur ce genre qui est d'opéra, notamment dans les deux mouvements de Kullervo, proche à un opéra oratorio. Lui qui a été toujours fasciné par l'œuvre de Wagner. Et avant de se détourner de celui-ci, il est tout de même allé l'écouter à Bayreuth et à Munich. Ce fut un choc, suivi plus tard par une confirmation de son orientation musicale plutôt listienne, comme il le disait lui-même. Le livret de La jeune fille dans la tour, basé sur une ballade médiévale et folklorique, est écrit par Raphaël Herzberg. Son intrigue est très simple. Un seigneur est pris d'une jeune servante qui se refuse à lui, l'enferme dans une tour de son château. Et quand son véritable amoureux tente de la libérer en tirant son épée contre le seigneur, ce dernier s'apprête à le jeter aux oubliettes. C'est à ce moment que la châtelaine apparaît comme un deus ex machina en féminin. Elle l'interrompt le duel et tout peut rentrer dans l'ordre. Pour certains, c'est un peu court pour un opéra, mais Sibelius a su écrire une très belle partition pleine d'effets dramatiques et avec une riche orchestration que voici.

C'était La jeune fille dans la tour de Jean Sibelius, un opéra en 8 scènes composé en 1896 et créé la même année à Helsinki. Dans le présent enregistrement de Bis, sorti en 1985, la soprano Marie-Anne Hagender incarnait la jeune fille, le ténor Erland Hagegaard était son amoureux, le baryton Jorma Hinninen chantait le seigneur et le contre-ténor Tone Kruse a créé le personnage de la châtelaine. Le chœur et orchestre symphonique de Gothenburg ont été dirigés par Neeme Järvi. Et maintenant, quelques mélodies de Hugo Alfvén et de Jean Sibelius.

0: Vous avez entendu trois mélodies, à commencer par L'humeur du soir et Vois-tu vin avec Cri de joie de Hugo Alfven par la soprano Marianne Hagender. Elle était accompagnée par le pianiste Lars Roos. Et puis après, c'était Oye Caroli de Jean Sibelius dans un arrangement pour baryton, chœur mixte et piano. Dans cette capture de bis, on a entendu le baryton Jorma Hinninen et le chœur dominante avec Folke Grasbeck au piano.
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0: La mascarade, tel est le titre de l'opéra en trois actes de Carl Nielsen que le compositeur danois écrit en 1905 sur le livret de Wilhelm Rasmus Andreas Andersen inspiré par Holberg. Il y pensait depuis plus que 10 ans et la comédie de Holberg, qui se déroulait en trois actes et dans une époque reculée du XVIIIe siècle, lui a donné une excellente base pour écrire son opéra, même s'il a pris quelques libertés créatrices avec l'original. On les voit surtout dans le troisième acte que je vous propose d'écouter. Il se déroule dans la bâtisse même où la fête bat son plein, dans la maison des masques. Mais pour entrer un peu plus dans le sujet, il est bon de savoir qu'on est à Copenhague au printemps de 1723. Un jeune homme nommé Leander se réveille avec une gueule de bois après avoir passé la nuit au bal masqué. Et il est amoureux d'une inconnue. Mais son père, le sévère Géronimus, veut le marier avec la fille de son ami que le jeune homme n'a jamais vue. Et nous voilà dans le troisième acte. Leander et sa chère y masquée sont absorbés l'un par l'autre, tout comme son valet Henrik et Pernille. Quand Géronimus arrive, il pense pouvoir reconnaître sa femme dans la foule, mais il est improbable qu'elle soit là. Mais pendant ce temps, elle flirte avec son ami Léonard, masqué comme elle. Le public s'amuse et apprécie la danse. Henrik prévient Leander qu'il a vu son père et pour l'éviter, il demande au professeur accompagnant les étudiants de saouler Géronimus pour rendre service aux deux amoureux. Ce fut fait avec quelques petites péripéties, mais le résultat est là. Le père ne tient que difficilement sur ses jambes lorsque surgit le maître de la mascarade avec sa corbeille où tout un chacun doit déposer son masque pour marquer la fin des festivités. Et quelle est la surprise et le soulagement aussi quand Léonard reconnaît sa fille Léonora. Tout est bien qui finit bien, mais maintenant, rideau, musique.

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0: Ainsi se termine le troisième et dernier acte de l'opéra Masquerade de Carl Nielsen. Un enregistrement réalisé en 2015 avec une pléthore de petits rôles dont je vous épargne des détails. Mais notons que la basse Stephen Milling a incarné Géronimus, le père sévère de jeune homme nommé Lernder, et chanté ici même par le ténor Nils-Jürgen Ries. La basse Johann Reuter était Henrik, son valet. Le rôle de Léonard, l'ami de Géronimus et le père de la fille à marier, était confié au ténor Stig Fogg Andersen. La soprano Denise Beck a chanté justement cette jeune fille, Léonora. La soprano Anne-Marguerite Dahl était Magdalene, la mère de Leander. La soprano Ditte Andersen, Pernille, l'amoureuse de Henrik. Et le ténor Christian Damsgaard était Arve, le serviteur du Géronimus. Le chœur et orchestre danois ont été placés sous la direction de Michael Schoenwandt.
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0: Le bal masqué continue, mais pas longtemps malheureusement. C'est celui de Francis Poulenc avec le baryton François Leroux, le pianiste Pascal Roger et les membres de l'Orchestre National de France. Tous ces musiciens sont dirigés par Charles Dutoit.

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1: Au soir de la mort de Ravel, le 28 décembre 1937, était donnée, hasard pour le moins troublant, une représentation de l'Enfant et les Sortilèges à laquelle assistait Igor Stravinsky, lequel, dit-on, pleura à chaudes larmes au baiser de rideau en songeant à son frère d'âme disparu. Colette composa son livret pour l'Enfant et les Sortilèges en 6 jours, en 1914. Ravel, débutant en 1919 et suite à la mort de sa mère, mit 6 longues années au sortir de la guerre, la plupart du temps dans l'âpre solitude de sa maison de poupée de Montfort-l'Amaury, pour accoucher d'un des plus hauts chefs-d'œuvre de la scène lyrique française. En 45 minutes, Ravel fait se succéder tout au long de cette fantaisie lyrique en 2 parties, une série de numéros pastichant foxtrot, polka, menuet, en hommage au musical, au jazz, au kafkons qui avait alors le vent en poupe. Ceci pour conter les bêtises d'un diablotin qui brise les meubles ou spie les animaux, entraînant de facto une rébellion générale. Les sortilèges sont en ordre de marche. Au moment où tout semble indiquer la punition ultime, l'enfant panse la plaie d'un petit écureuil blessé durant les échauffourées. Ce sera là son salut, il pourra se réfugier dans les bras de sa mère. Choisi parmi les grandes versions de la discographie, voici celle d'Ernest Bourg en 1947 à la tête des forces de la radiodiffusion française. Les rôles solistes sont tenus par une troupe radiophonique de très grande tenue, nous gratifiant d'une diction exemplaire qui reflète cette grande particularité de l'art lyrique français à l'époque. On trouve ici l'enfant présentant le plus de fraîcheur et d'ingénuité de toute la discographie, incarnée par la jeune Nadine Sautereau, chanteuse au timbre idéal par ailleurs. L'orchestre paraît certes légèrement en retrait du fait de la mise en avant des voix, production radiophonique oblige, mais tout Ravel est là, en même temps que Colette.

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0: C'est les oreilles et l'imaginaire encore plein d'étoiles que nous quittons l'envoûtante version de L'Enfant et les Sortilèges de Ravel par Ernest Bourg. Parmi les nombreux enregistrements du chef figure au même rayon Ravel une splendide anthologie orchestrale révélant un tombeau de Couperin assez inoubliable, de même qu'une précieuse gravure de Scheherazade avec la grande mozartienne américaine Arlene Auger. Ernest Bourg était par ailleurs un infatigable défenseur de la musique contemporaine, ceci dès le début des années 50. Il créa des œuvres à tour de bras, Berlioz, Enze, Ligeti, Rimm, Penderecki, Stockhausen, entre autres. Il se chargea également de la création française de certains ouvrages lyriques majeurs, tels Matisse le peintre d'Hindemith, le Rex Progress de Stravinsky ou bien encore le Château de Barbe Bleue de Béla Bartok. Château de Barbe Bleue que nous allons écouter d'ici quelques minutes, transition toute trouvée, mais rien que pour ce seul et miraculeux enregistrement de L'Enfant et les Sortilèges en 47, grâce lui soit rendue éternellement.
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En guise d'intermède, George s'endort dans de courts extraits de la petite suite de son ami Béla Bartok, dont il défendit la musique avec force conviction. Comme promis, notre deuxième opéra de poche, si on peut se permettre d'utiliser ce terme qui pourrait sembler péjoratif de prime abord, Le Château de Barbe Bleue de Bartok. L'œuvre est composée en 1911 sur un livret de Béla Ballas, d'après Perrault et Maeterlinck, mais n'est donnée en représentation que vers la fin de la guerre, en 1918. Comme chez Ravel, nous avons ici affaire à une œuvre de très courte durée, une heure seulement, mais c'est un des opéras majeurs du XXe siècle. C'est un chef-d'œuvre orchestral autant que vocal, parcouru de symboles forts. C'est une allégorie du couple où la psychanalyse est reine, et c'est aussi l'unique opéra de Bartok. L'histoire est celle de Judith qui vient d'abandonner ses parents, son frère, son fiancé et qui arrive dans le château du duc qu'elle vient d'épouser. Elle ouvre tour à tour les 7 portes qui s'y trouvent, cachant chacune les plus lourds secrets de son mari pour y faire, dit-elle, entrer la lumière. La 7e porte va poser problème. Elle l'ouvre à ses risques et périls en dépit de l'interdit posé par Barbe Bleue, le maître des lieux. Voici la version d'Antal Doraty bardée d'une épatante prise de son signée par les magiciens américains de chez Mercury. L'ouvrage est ici chanté dans le hongrois maternel du compositeur, langue finno-ougrienne du plus bel effet, pour nous faire entendre ses beautés. La basse Mihály Székely, dont c'était ici la 3e version au disque, il y est tour à tour puissant, passionné, généreux, inquiétant, quand de son côté sa partenaire, Olga Sony, incarne plutôt parfaitement la frêle Judith, ingénue curieuse, aveuglée par l'amour.

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0: Le château de Barbe Bleue de Béla Bartók, très grand chef-d'œuvre, un des opéras les plus importants du XXe siècle, construit en forme d'arche parfaite et interprété ici par le compatriote et élève de Bartók, Antal Doraty.
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0: À l'écoute de ces quelques thèmes de Nino Rota pour la trilogie Le Parrain de Francis Ford Coppola, on se sent un peu à l'opéra et quelque part c'est un peu normal car c'est Riccardo Muti qui est à la baguette. Riccardo Muti, très grand chef d'opéra s'il en est. Par ailleurs, il n'est pas interdit, en laissant son imagination vagabonder, de retrouver dans cette musique du Parrain les passions siciliennes dépeintes un siècle plus tôt et en note rouge sang par Mascagni dans Cavalleria Rusticana, œuvre à venir sur notre chaîne Opéra.
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0: Si le bel canto était si populaire comme l'est le cinéma aujourd'hui, en Italie notamment, c'est parce que les œuvres qui utilisaient ce langage racontaient la vie, les passions, l'amour, la mort. Le vérisme qui suit le bel canto à la fin du 19e ira encore plus loin avec ses aspects de blockbuster des émotions, notamment chez Puccini. Tout y est relief et aspérité. Dans Cavalleria Rusticana, considéré comme le premier opéra vériste, on assiste en un peu plus d'une heure au drame éternel de l'amour-passion. Les voix des protagonistes nous emportent tout comme les somptueuses pages dévolues à l'orchestre seul, tel le célèbre intermezzo entre les deux derniers actes repris par un certain Scorsese qu'il utilisa comme prélude de Raging Bull en 1980. La scène de Cavalleria Rusticana se situe dans un village sicilien, sur la place d'un marché devant l'église le jour de Pâques. Santuzza raconte ses mésaventures, plutôt l'histoire de son amour trahi, à Mama Lucia. Tout est alors en place pour l'inexorable drame. Nous avons affaire à un triangle amoureux, évidemment. Nous écoutons ici la version Gavazzini avec Giulia Varadi, Luciano Pavarotti et Piero Cappuccilli.

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1: Des voix qui font du bien sur votre web radio lyrique. Et pour débuter ce voyage réparateur, celle d'Héloïse Werner. Qu'en dites-vous, chère Barbara ?

Voix merveilleusement chaude et accueillante que celle d'Adèle Charvet pour évoquer le lieu même de naissance de l'opéra à Venise, le Teatro Sant'Angelo. L'Italie toujours, forcément à l'opéra. Et de Venise, envolons-nous pour la Sicile, avec un opéra baroque imaginé par Leonardo Garcia Alarcón, un opéra où le thème traditionnel de la chanson de Cécile tient une part prépondérante. Une Cécile à laquelle la soprano portugaise Ana Vieira Leite prête sa voix subtile.

remontons maintenant un peu plus loin dans le temps, au Moyen Âge, avec Hildegard von Bingen, comme une réponse à la question posée plus haut par Barbara Strozzi : que pouvons-nous faire face au désordre du monde, sous-entendu ? Eh bien, par exemple, offrir cette lumière que même la plus sombre des mélodies transmet par le miracle d'une voix qui s'élève.

Jeu de l'amour et de la belle erreur, sans cesse recommencé, d'après les écrits du poète romain Catulle. Les vieux s'y moquent des déclarations d'amour échangées par les plus jeunes, car c'est bien connu, rien dans ce monde n'est éternel. Mais ce sont les jeunes qui, quelque part, l'emportent, et pour le pire comme pour le meilleur, n'apprendront surtout jamais des erreurs des autres et continueront à s'adonner à leur passion pour l'éternité. Plus connus que ces Catulli Carmina sont les fameux Carmina Burana, du même Karl Orff, dont on a en tête les accents sauvages. Mais on y parle aussi d'amour, de cours d'amour même, plus précisément, avec la lumineuse et gracile voix de la soprano allemande Alina Wunderlin.

c'est la Piété, la sculpture en marbre de Michel-Ange qui inspire ici le compositeur Bernat Vivancos. Le chant l'investit lui-même très tôt, puisqu'il fut formé enfant à la maîtrise de Montserrat en Catalogne. Un chant qui, pour la soprano coréenne Hera Yezang Park, l'emmène, et nous avec, ajouterais-je, dans un voyage spirituel où il n'y a nul besoin d'appartenir à quoi que ce soit, si ce n'est à sa propre vérité. « J'offre mon souffle, dit-elle, pour accompagner l'âme d'autrui. » À plus d'un siècle d'écart, nous ne sommes pourtant pas si loin de l'orientalisme envoûtant d'un Léo Delibes.

L'Acmé, Ophélie, deux héroïnes de l'opéra romantique français qui nous donnent l'occasion d'apprécier le timbre si particulier et la personnalité de la soprano coloratour franco-chypriote Sarah Aristidou, une personnalité tout sauf éthérée, car l'éther qu'elle nous donne à entendre dans ses interprétations est une substance éternelle et illimitée, celle qui désigne aussi l'essence spirituelle de l'âme. Dans son hommage à Rosina Storchio, créatrice en son temps du rôle de Butterfly dans le célébrissime opéra de Puccini, la soprano italo-albanaise Ermonella Iao chante aussi la méconnue Sappho de Massenet, non pas la poétesse grecque de l'Antiquité, mais une jeune modèle de nu bien connue qui s'est fait connaître sous ce nom et qui se voit rejetée pour le moyen qu'elle a trouvé d'être indépendante, rejetée par celui qu'elle aime.

Les voix qui font du bien nous viennent de partout, sur Opéra et sur France Musique. Des musiques traditionnelles par exemple, avec ce rossignol Bashkir chanté par sa mezzo-soprano de compatriote, Aygül Akmetçina, un chant qui mêle mélancolie et fierté solaire. Mezzo nourrit elle aussi par ses racines, des racines corses en ce qui la concerne, et Léonore Pancrazzi enregistre en 2024 un très bel album qui rend hommage à leur beauté si particulière. Ou finalement, comment une voix rencontre les accents du chemin parcouru jusque-là, une voix en l'occurrence incarnée, ample et prenante.

voix de l'âme, des thèmes immémoriaux repris, adaptés avec un grand romantisme par Joseph Canteloube, ou de manière plus moderne par le plus grand compositeur italien du XXe siècle. Puccini étant déclaré hors concours, le prix revient ici à Luciano Berio qui n'a jamais tourné le dos, comme son époque l'incitait pourtant à le faire, aux musiques traditionnelles, ici avec la mezzo lettone Elina Garancia, ni même aux musiques populaires de son époque, celles des John Lennon et autres Paul McCartney en l'occurrence. Dans sa simple évidence, la voix est pour lui le plus riche phénomène du monde, surtout, ajouterai-je, lorsque c'est celle délicieusement fondante et profonde de Lucile Richardot.

autre beau projet que celui de l'octuor états-unien Voices 8, à l'occasion de son 15e anniversaire, un projet intitulé « Silence » et qui a en effet le don de laisser sans voix. Lui-même n'en est pas exempt, loin de là, des voix même dont l'homogénéité et la conduite vont droit au cœur. Avec aussi cette volonté sensible d'emmener avec bienveillance des musiques de tous les temps, de tous les styles, vers l'oreille de notre époque. Un véritable hymne à la pratique chorale qui suscite par exemple la création de la compositrice Caroline Shaw, chanteuse elle-même, avec cet extrait de psaume où les voix mêlées des Voices 8 évoquent avec une simplicité désarmante une pluie d'automne.

La voix fraîche, spontanée, agile et joliment timbrée du ténor Cyril Dubois, qui nous a attirés du côté de l'opéra américain, adapté là aussi pour un effectif de chambre, et toujours avec ce désir d'effacer la frontière entre la musique dite sérieuse et la musique populaire. C'est exactement ce que souhaitait faire Gershwin lorsqu'il compose ce premier opéra véritablement américain, Porgy and Bess, et bien sûr Kurt Weill qui participe à cet élan. Dans toute la variété des répertoires légers, direction maintenant la zarzuela espagnole. Du côté qui s'apparente chez elle le plus à l'opérette, avec Teresa Berganza, avec Plácido Domingo, un duo de lujo.

Le soprano léger de la chanteuse états-unienne d'origine cubaine, Lisette Oropesa, pour célébrer la zarzuela dans sa version opérette à l'espagnol, mais aussi à la cubaine, avec l'exceptionnel Ernesto Lecuona, apprécié aussi bien en son temps par Gershwin que par Ravel, et Gonzalo Roche, fondateur, lui, en 1938, de l'Opéra national cubain à La Havane. Compositeur argentin d'aujourd'hui, connu pour sa collaboration au cinéma avec Francis Ford Coppola, Osvaldo Golijov est désireux lui aussi d'abolir cette maudite frontière.

entre musique dite sérieuse et musique traditionnelle. Il s'empare du modèle de la passion selon saint Marc de Bach et la transforme, cette passion, à son image, celle d'un migrant aux cultures multiples, entre Amérique du Sud, Cuba, Occident et tradition juive.

La voix désarmante et limpide de la soprano portugaise Raquel Camarinha dans Villa-Lobos, et qui, comme on a pu l'entendre, est aussi chanteuse de fado, un genre mélancolique et typiquement portugais qui ne manque pas, même lorsqu'on n'en saisit pas les paroles, d'aller droit au cœur. Un répertoire où elle utilise sa voix de poitrine, beaucoup plus grave que sa voix lyrique, et d'un naturel absolument saisissant. C'est une voix encore plus simple qu'elle utilise pour chanter le grand poète que fut Leonard Cohen. Et là aussi, l'émotion est imparable.

Hommage à Leonard Cohen sur Opéra et sur France Musique. Tout est possible lorsque l'émotion des voix unit des genres qui peuvent paraître aussi différents que l'opéra et la chanson. Et du ténor Will Errath dans la musique de Phil Glass à la voix dite naturelle de la chanteuse norvégienne Susanna Valumrød, tout à coup, il n'y a qu'un pas. Restons avec Leonard Cohen et avec la soprano lyrique autrichienne Anna Prohaska, dont le grave spontané de la voix de poitrine fait des merveilles dans le célébrissime Alléluia profane du génial québécois. Elle se révèle à l'aise aussi bien dans l'univers de la chanson que dans celui de la musique ancienne ou à l'opéra.

l'émouvante voix de basse chantante du juif ukrainien Mark Reisen dans l'air du démon à l'acte 3 de l'opéra d'Anton Rubinstein, créé en 1875 au théâtre Mariinsky, connu également sous le nom de théâtre Kirov durant la période soviétique. Reisen n'eut au XXe siècle, beaucoup le pensent, qu'un seul concurrent de taille, et lequel son prédécesseur Fyodor Chaliapin. Nous écouterons de larges exemples de son art admirable d'ici une paire d'heures. Pour le moment, restons à Leningrad, l'actuel Saint-Pétersbourg, en 1946, lorsque la troupe du Kirov, emmenée par Boris Rykin, avec en figure de proue la première mezzo-soprano Sofia Priobrajenskaya en Jeanne d'Arc, enregistre la Pucelle d'Orléans de Tchaïkovski. Il s'agit à plus d'un titre d'un enregistrement historique et il est primordial de rappeler le contexte d'alors. Durant le siège de Leningrad, 900 jours de 1941 à 1944, près de 2 millions de personnes perdent la vie. Tout l'effectif du Kirov est évacué à Perm, à une centaine de kilomètres de l'Oural. Tout l'effectif, hormis Sofia Priobrajenskaya, qui sillonne la ville pendant ses 900 jours de siège et chante pour les soldats et les blessés dans les hôpitaux, mais aussi, et cela en fait une héroïne, sur le front et autres navires de guerre. Cette grande dame a notamment chanté des airs de la Pucelle d'Orléans lors de ses sombres heures. De fait, on ne s'étonnera nullement que la Pucelle d'Orléans fût montée dans un Leningrad en reconstruction au vu de son thème exaltant l'amour de la patrie et qu'il eut autant d'écho à cette époque auprès du public russe. Il semblerait même que l'enregistrement fût réalisé avec du matériel pris à l'armée allemande, ce qui reste fort savoureux. Tous les protagonistes sont comme transcendés par ce contexte si particulier d'après-guerre. Nous écoutons le premier acte de la Pucelle d'Orléans, en intégralité, contenant vers sa fin le fameux air de Jeanne.

0: Sur Opéra et France Musique, le premier acte de La Pucelle d'Orléans, Orléanskaya Deva, opéra que Tchaïkovski composa dans la foulée d'Onegin et qui fut créé en 1881, 2 ans après ce dernier. Nous écoutions la version de Boris Rajkin, enregistrée en 1946 avec, dans le rôle de Jeanne d'Arc, la mezzo-soprano Sofia Preobrajenskaya, les chœurs et l'orchestre du Théâtre Kirov de Leningrad, aujourd'hui comme avant l'URSS, Théâtre Mariinsky de Saint-Pétersbourg. Nous écoutions le CD 9 de l'intégrale des opéras, fragments et musiques de scène de Tchaïkovski, regroupés dans un précieux coffret de 22 CD par le label Profil. Les choix des versions sont heureux et nous permettent de retrouver dans de bons reports d'éminents enregistrements Melodia et d'en découvrir d'autres. Profil propose également, et c'est à noter, la même chose pour les opéras de Moussorgski, Rimsky-Korsakov et Rachmaninov.
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0: Après Leningrad et le Kirov, direction Moscou et le Bolshoï. Bolshoï, en russe, signifie le grand, donc le grand théâtre de Moscou. Tout aussi grand que le Kirov en termes de taille et de splendeur architecturale, ce dernier ne connaît le prestige de son concurrent pétersbourgeois qu'au XXe siècle. Tous deux ont cette particularité d'être des théâtres de troupes abritant leur propre compagnie de ballet. Troupe impériale dans un premier temps et troupe du parti par la suite. Ce qui en fait deux sanctuaires où le chant russe peut s'épanouir au plus haut niveau, tout comme l'art de la danse. Nous restons en compagnie du chef d'orchestre Boris Rajkin et écoutons le célèbre air de la lettre à l'acte 1 d'Eugène Onegin de Tchaïkovski. Tatiana y livre son amour pour Onegin. Nous écoutons la soprano Galina Vishnevskaya dans cette somptueuse version du label Melodia gravée en 1955.

Galina Wisniewskaïa, Tatiana de Légende dans l'ère de la lettre à l'acte 1, scène 2 de Jeanne Onéguine, sous la baguette experte de Boris Rykine, qui dirige avec flamme la troupe du Bolchoï de Moscou en 1955, à l'époque où le directeur musical du théâtre était une autre éminente baguette, Alexandre Melik Pachaïev. Faisons un saut de puce à la scène 3 qui clôt le premier acte. Le dandy sans substance, Onéguine, y rend visite à Tatiana pour lui donner la réponse à sa lettre. Il lui dit sans détour qu'il n'est pas homme à aimer facilement et qu'il n'est pas voué au mariage. Tatiana en reste humiliée et blessée. Onéguine est campé par le baryton Yevgeny Bielov. Nous laisserons ensuite filer la musique pour assister au début de l'acte 2, au bal donné chez Larina avec la célèbre valse.

0: La troupe du Bolchoï, chœur et orchestre, dans la valse introductive de l'acte 2 de Eugène Onéguine, toujours sous la direction parfaite de Boris Rykin en 1955.
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0: Lors de ce bal chez Larina, où a lieu la fête de Tatiana, Onéguine est irrité par les commérages que les gens de la campagne font circuler sur lui et Tatiana, et par son ami Lenski qui l'a convaincu de venir. Il décide de se venger en dansant et flirtant avec Olga, la belle à laquelle Lenski a déclaré sa flamme au premier acte dans son premier arioso. Cela suscite évidemment la jalousie de ce dernier. Olga, de plus apparemment séduite, reste insensible aux plaintes de son fiancé. Elle fait diversion alors qu'un invité français, M. Triquet, chante quelques couplets en l'honneur de Tatiana. La querelle reprend et s'envenime. Lenski renonce à son amitié avec Onéguine devant tous les invités et le provoque en duel. Onéguine, non sans hésiter, est forcé d'accepter. Ellipse. Paysage hivernal à l'aube, au bord d'un ruisseau dans les bois. En attendant Onéguine pour le duel, Lenski chante son amour pour Olga et son destin incertain tout au long de son second arioso, un des plus beaux de tout l'opéra russe. Onéguine arrive, ils hésitent tous deux à poursuivre le duel mais n'ont pas la force de l'arrêter. Onéguine tue Lenski. C'est la fin de l'acte 2 que nous écoutons ici. La voix du ténor Sergueï Liamichev fait merveille, nous touche au cœur. Et nous retrouvons l'Onéguine du baryton Yevgeny Bielov. L'orchestre du Bolchoï, notamment la petite harmonie et les cordes, est absolument formidable sous la direction magistère de Boris Rykin. La prise de son Mélodia de 1955 est toujours aussi surprenante.

la scène du duel avec le ténor Sergueï Liemeshev, Lenski et le baryton Yevgeny Bielov, Onegin, la troupe du Bolchoï menée de main de maître par Boris Raïkine. Cette gravure du mi-temps des années 50 restera pour toujours une des plus grandes de l'œuvre. Eugène Onegin, dont le livret signé Chilovski et Tchaïkovski d'après le roman éponyme de Pushkin, n'est pas le plus beau des 11 opéras de Tchaïkovski pour rien. Tout y est somptueux, les airs, les duos, les ensembles, les entr'actes devenus si célèbres et incorporés à la dramaturgie de manière logique, sans parler de la finesse structurelle d'écriture du compositeur ici, à son plus haut niveau. Parlant d'entr'acte, l'acte 3 débute avec la célèbre polonaise donnée lors d'un bal dans la maison d'un noble fortuné de Saint-Pétersbourg. Les années ont passé, Onegin est rongé par la mort de son ami Lenski et la vacuité de sa propre existence. Le prince Grémin entre avec son épouse Tatiana, devenue une belle et grande aristocrate. Grémin chante sa vie heureuse avec sa femme et lui présente Onegin. Ce dernier est très impressionné et soudain animé du désir intense de regagner son amour. Nous retrouvons Tatiana, incarnée par Galina Wisniewskaya, Onegin par Yevgeny Bielov, et faisons connaissance avec le prince Grémin, incarné par la basse Ivan Petrov. C'est lui qui partira avec la belle Tatiana à ses bras à la fin de l'opéra, un peu comme les cow-boys dans les westerns, et qui chante à la fin de l'extrait qui suit « L'air de rien », un des airs les plus célèbres de l'œuvre.

0: Acte 3, scène 1 d'Eugène Onéguine, l'air du prince Grémine, chanté par la basse Ivan Petrov, soutenu par la fine fleur de l'orchestre du Bolchoï, sous la direction de Boris Rykine, 2 ans après la mort du tyran Staline.
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0: Nous filons à la fin de l'opéra. Tatiana a mûri, l'héroïne de Pouchkine et par extension celle de Tchaïkovski, a un parcours psychologique qui ressemble sur certains points à celui d'Eugénie Grandet chez Balzac. À la fin de l'œuvre, elle est mariée à Grémine. L'ayant vue au bras de ce dernier, Onéguine se découvre une passion amoureuse inédite pour Tatiana. Est-ce qu'il en veut à son argent, à son rang? Toujours est-il que même si Tatiana se consume d'amour pour lui, elle ne quittera pas Grémine et laissera Onéguine à son dépit le plus profond.